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1: Nouveau dimanche donc, nouveau classement. Il va y avoir pas mal de surprises dans ce classement. Des nouveautés comme par exemple le nouveau Stromae qu'on écoutera ensemble. Ça sera avant 7h20. Restez bien là. D'abord, petit point sur le podium de la semaine dernière. Jack et Carla étaient 3e. Numéro 2, c'est Tori avec Soirée Mondaine. Et numéro 1, Angèle et Justice. Et ben je vous le dis, le podium a changé. Il y a même un des artistes qui est sur le podium qui a perdu 10 places. On verra ça tout à l'heure. Pour l'heure, je vous le disais, le nouveau Stromae arrive dans un instant. Il est déjà 28e du Top France Europe 2. Ça sera après Julien Lib, Mathilda et puis nos numéro 1 en titre, nos champions, Angèle et Justice sur Europe 2.

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1: 7h22, 7h 2. Ça fait beaucoup de 2 tout ça. Merci d'être là, nous sommes dimanche. C'est le 14 juin aujourd'hui. On démarre la journée avec le Top France Europe de les 30 titres pop francophones du moment, ceux qu'il faut absolument écouter. On va partager ensemble un morceau de Camille Mb qui est vachement sympa, qui s'appelle Rien à fêter. 24e cette semaine, elle arrive après le grand Joseph Kamel sur Europe 2.
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Camille Mbé dans le Top France sur Europe 2. Dans 14 jours maintenant, Solidays va démarrer et Louisa y sera. Elle est 22e du Top France cette semaine. Elle arrive après Amir et Juliette Armanet sur Europe 2.

0: Lynn sur Europe 2, petite pensée à tous ceux qui sont sortis hier soir et qui rentrent peut-être que maintenant. Voici Trio.
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Where is my husband? C'est le nom du morceau qu'on vient d'écouter, morceau de Ray. Husband qui veut dire mari. Eh bien, futur marié arrive. Damien et David dans un instant. Et puis de Second Voice, ça c'est une de mes nouveautés.

Merci d'avoir choisi Europe 2 ce dimanche matin. Peut-être que vous allez faire une petite brocante en tant qu'exposant, comme on dit. 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

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Donc là, c'était Bruno Mars, c'est le moment. Vous faites votre SMS Europe 2 au 7 12 13. Pendant ce temps-là, on continue la playlist Pop Europe 2 pendant 30 minutes non-stop avec Rihanna et puis une toute jeune artiste. Elle a 16 ans, elle s'appelle Freya Sky. Voici son morceau sur Europe 2. 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

0: Europe 2, nous sommes dimanche le 14 juin et je voulais faire une bise à tous ceux qui nous écoutent en région Centre-Val de Loire, pas loin du château de Chambord, où se produira Maroon 5. Ça sera dans 13 jours, le 27 juin. Maroon 5 dans un instant sur Europe 2 et Mel Smith pour relancer la playlist Pop Europe 2 pendant 30 minutes non-stop. 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

Europe 2 pendant 30 minutes non-stop avec Sophie X-Bextor qui arrive juste après Manon Lisa, que je vous présente peut-être. Alors son nom commence à beaucoup circuler grâce à un morceau en particulier, un mélange de chansons françaises modernes, de pop et un texte engagé. Je vous raconte l'histoire de la chanson vite fait. C'est un pêcheur avec une vie simple en face d'un homme d'affaires qui lui promet de devenir riche, sauf que la richesse pour ce pêcheur, bah, ça repose pas uniquement sur son compte en banque, non. Voilà, il veut du temps libre de qualité, il veut ses proches à côté, il veut une vie paisible. Voilà, c'est la richesse que le pêcheur recherche. Et c'est peut-être aussi ce que l'homme d'affaires cherche à obtenir en fait. Voici Manon Lisa.

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La playlist Pop Europe 2 pendant 30 minutes non-stop. Voilà Martin Garrix avec Ed Sheeran. On écoute Repeat It sur Europe 2 Pop Radio.

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0: cité en petit comité. 1000 personnes. 1000 personnes au Madison Square Garden à New York. Voilà, tout simplement. Taylor Swift, on l'écoute avec Ariana Grande, Charlotte Cardin ou encore Lady Gaga. On va se faire ensemble la playlist Pop Europe 2 pendant 30 minutes non-stop. 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

0: Bon, ça sent la grillade chez les voisins. Mmh.
1: Franchement,
0: ah ouais.
1: Barbecue, plancha, c'est dimanche, ça fait griller. La playlist pop-up 2 pendant 30 minutes non-stop avec Ray, Where is my husband, Stromae, Tame Impala avec Jenny, le remix de Dracula sur Europe 2.

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0: Ah, j'ai une folie pour vous là sur Europe 2, une folie.
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0: Voilà Ultra Naté, mais quelle star elle. Alors elle sort cet énorme tube en 1997, elle était étudiante en médecine à l'époque. Je sais pas si elle a eu son année, en tout cas elle a cartonné dans le monde entier avec ce morceau iconique. Elle est devenue la reine de la nuit. Ultra Naté, on écoute Free sur le nouvel Europe 2, Pop Radio.

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0: l'émission. Et pendant ce temps-là, je vous mets la playlist Pop Europe 2 pendant 30 minutes non-stop. Angèle avec Justice, What You Want, Rihanna va pas tarder aussi, et puis le nouveau Muse qu'on adore sur Europe 2.
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2 pendant 30 minutes non-stop. Je vous prépare Camaro, mais juste avant, voici Summer. On aime beaucoup ce gars. Dans cette chanson, il s'adresse à une femme qui est déjà engagée. Alors, il veut surtout pas critiquer son partenaire ni briser son couple, hein, non. Mais il sait qu'il pourrait être celui qui la rendrait vraiment heureuse. Voilà, c'est tout. Summer avec Homebreaker sur le nouvel Europe de Pop Radio.

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0: Alors, bonne nouvelle sur Orbe 2 pour toutes celles et ceux qui avaient apprécié la série Lupin sur Netflix avec Omar Sy. 4e saison confirmée et annoncée pour le 23 octobre. Bon, il faudra quand même se re-regarder les 3 premières saisons parce que là, même si on se souvient que c'était cool, 3 ans après le dernier épisode, bon, je sais pas vous, mais moi, je me souviens plus de rien, donc il faudra regarder ça. Voilà, je vous mets la playlist Pop Orbe 2 pendant 30 minutes non-stop avec Oria pour démarrer. Soirée mondaine, on aime beaucoup. Avec les Black Eyed Peas et puis Damiano David sur Orbe 2.
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Dimanche après-midi avec la playlist Pop Europe 2 pendant 30 minutes non-stop. 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

0: Bon, quand c'est bon comme ça, on surtout pas que ça s'arrête. Hein.
1: Ouais.
0: Ça tombe bien. C'est la playlist Pop Europe 2 pendant 30 minutes non-stop. Voilà Bruno Mars qui vous offre l'Apple Watch série 11. 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Bruno Mars, I Just Might sur Europe 2.

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2: Il fait beau nous sommes dimanche, vous écoutez Europe 2 et ça c'est cool. Salut, c'est Nico Chouquet, j'espère que vous allez bien. En tout cas, j'ai tout prévu pour. Plein de trucs cool à écouter. Calvin Harris par exemple, Charlotte Cardin aussi et Coolio.

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0: avec ça, j'ai envie de leur avoir de la crème solaire sur le corps. Europe 2, pour info, les yes célibataires qui nous écoutent, sur la page Instagram Europe 2, on vous a mis le pas de danse qui, selon la science, fait le plus aux femmes, fait le plus d'effet. Allez voir ça, et évidemment, il faut faire ce pas de danse tout en étant sympa, respectueux et cool, sinon ça ne marche pas. Elle va ouvrir le bal de son mariage d'ici quelques jours. Taylor Swift arrive. C'est elle qui redémarre la playlist Pop Europe 2 pendant 30 minutes non-stop. Et j'ai aussi le nouveau Stromae à vous faire découvrir dans moins de 10 minutes sur Europe 2. 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

beau, et ben voilà une info qui va parfaitement avec ce dimanche. Manger une glace deux fois par semaine protège la santé cardiovasculaire. C'est une étude d'Harvard qui nous l'apprend. Bon, vu les températures qu'on a aujourd'hui, qu'on va avoir dans les prochains jours, c'est le moment d'aller se faire une petite glace sans trop de culpabilité. Bon, alors pas le pot entier, hein. Moi j'ai une passion pour celui avec les bouts de pâte à cookies dedans. Et celui-ci, tu l'ouvres, c'est très dur de pas le finir. Vous savez, le allez, encore une petite cuillère, et puis pouf, il n'y en a plus. Une glace et la playlist Pop Europe 2 pendant 30 minutes non-stop. On attend Eminem, Laurine. Et voilà Julien Lippe sur Europe 2.

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Europe 2, vous avez chaud? Eh bien, dites-vous qu'à Las Vegas, là, il est 8h du matin et qu'il fait déjà 34 degrés. Ça calme, hein? Ils en viennent de Las Vegas. Voici Imagine Dragons à Moria sur Europe 2.

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Europe 2, comme c'est dimanche et comme il fait beau, ce midi je suis allé pique-niquer au petit parc qui est à côté de chez moi. Il y avait un enfant qui fêtait ses 10 ans et ses parents, donc ils ont invité tous les copains et ils ont mis l'appli Europe 2. Ça c'était cool, on a pu danser ensemble. Vous aussi téléchargez-la pour nous écouter en direct partout où vous êtes. Et elle était au Mexique pour l'ouverture de la Coupe du Monde il y a quelques jours. Shakira arrive après une toute jeune artiste, elle s'appelle Freya Sky. La playlist Pop Europe 2 pendant 30 minutes non-stop. 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

0: Elle est bien cette radio, hein. Vous qui la découvrez seulement maintenant, salut, c'est Europe 2, tous les dimanches soirs à 18h, c'est Coé sur Europe 2 l'After, et bah il débarque dans 17 minutes après 21 Pilots et DC sur Europe 2.
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Merci d'avoir choisi Europe 2 ce dimanche soir. Dans moins de 10 minutes, Koé et toute son équipe débarquent pour Koé sur Europe 2 l'After. Et avant, on écoute Rihanna. Et puis ce morceau d'Another, on va danser dessus tout l'été. Vous pourrez dire que vous l'avez découvert ici sur Europe 2.

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0: Sondage, 68% des étudiants se demandent à quoi servent leurs études. Les 32% restants étaient absents au moment du sondage. Chaque année, ils s'acharnent à décrocher un diplôme prestigieux avant de tout quitter 6 mois plus tard pour aller traire des chèvres en Nouvelle-Zélande, vendre des bracelets à Bali ou devenir moniteur de plongée après 5 ans d'études en droit fiscal. 90 enquêtes, Génération Examen, enquête sur ces étudiants qui révisent pour un futur qu'ils ont déjà prévu de quitter. C'est bientôt sur CSTAR.
1: Après le bac, cherche enquête exclusive, il y a aussi Parcoursup.
0: Parcoursup, chaque année, des milliers de lycéens formulent des vœux précis.
2: Je veux faire du droit à Bordeaux, du commerce à Lyon, de la médecine à Paris.
0: Puis la plateforme répond, félicitations, vous êtes admis en licence de gestion des espaces verts à 700 km de chez vous. Pour Enzo, qui rêvait d'être avocat, ce sera finalement berger dans le Cantal.
1: Ah bah voilà.
0: Pour Anaïs, qui se voyait chirurgienne, elle ouvrira un PMU à Rostrenin, en Bretagne. Quant à Mathis, après avoir reçu son 15e refus, il a décidé de se reconvertir dans les tests de cigarettes électroniques sur les réseaux sociaux. Un métier qu'il exerçait déjà officieusement depuis la 4e. Il fumait du Ragnarok en cours de technologie.
1: Oh bah oui.
0: 90 enquêtes, Parcoursup, enquête sur ces lycéens qui avaient choisi leur avenir, mais pas l'adresse. C'est bientôt sur CSTAR.
1: Et on va terminer, cherche enquête exclusive, comme d'habitude, par le portrait de la semaine.
0: Dans le portrait de la semaine, Kevin, un jeune homme, enfin un jeune homme, c'est ce qu'il met encore sur ses formulaires. Parce qu'en réalité, Kevin a 50 ans et passe le bac pour la 35e fois. À ce stade, ce n'est plus un candidat, c'est un meuble de l'éducation nationale. Les sujets changent, les présidents changent, les ministres changent. Lui, il rate toujours. Chaque année, il arrive confiant avec sa calculatrice, ses fiches,

0: change, lui, il rate toujours. Chaque année, il arrive confiant avec sa calculatrice, ses fiches et cet optimisme de con qui fait croire qu'après 35 GSEC, la 36e va être le bon. Cette année, il se passe avec ses petits-enfants, c'est-à-dire à quel point Kevin est complètement con. C'est beau, c'est touchant, c'est surtout complètement débile.
1: Eh oui.
0: Mais après 35 ans à rater le bac, abandonner maintenant, ce serait presque dommage. Le portrait de Kevin, c'est dimanche, dans 7 à 8.
2: Sur
1: C'est
2: Star,
1: évidemment. Allez mon Kevin, un gars qu'on veut.
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4: Bon courage à vos enfants qui passent le bac. En parlant de vos enfants, ceux qui sont un peu plus petits peuvent envoyer leur message à Coé et Coé y répond toutes les semaines. Pour ça, je vous donne le numéro WhatsApp de l'émission, comme ça c'est pratique. 06 33 11 32 11. On écoute la question de la semaine et Coé y répondra après avoir appelé un bar PMU quelque part en France. Coé paye sa tournée et on écoute Kyo sur Europe 2.

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1: Vous m'appelez un bar quelque part en France, je vais offrir la tournée à ceux qui prennent le café. Nous partons, on va dans quel coin? Dans l'Aude.
2: C'est où ça?
1: Attention.
3: Épicerie de Parava, bonjour.
1: Oui, bonjour. Ah bah je suis dans une épicerie, je suis pas dans un bar.
3: Bar épicerie. C'est bar épicerie.
1: Mais oui, mais c'est
3: on
1: ça.
3: On fait tout.
1: Mais bien sûr, madame. Mais dans les petites villes, on fait bar épicerie, réparation de pneus, machine à laver et médecin. Bien sûr, j'avais oublié qu'on faisait tout. Moi, c'est Koé.
3: Est-ce que c'est une blague?
1: Non, madame. Bonjour. Je m'appelle Koé. On est sur Europe 2, dans toute la France, la radio. Comment ça va?
3: Ça va et vous?
1: Ça va très très bien. Mais c'est quoi votre petit prénom?
3: Moi, c'est chez Fabienne, par hasard.
1: Vous appelez chez Fabienne par hasard?
3: Ouais, c'est ça.
1: Eh ben bonjour Fabienne.
3: Dans l'Aude.
1: Alors, quel endroit dans l'Aude exactement?
3: On est entre Narbonne et Carcassonne.
1: D'accord, très bien, très bien.
3: Voilà. On se situe, ouais. Et j'ai un bar épicerie, une petite épicerie, bar et puis restauration.
1: Le petit village, vous m'avez dit, s'appelle comment?
3: Par hasard.
1: Par hasard?
4: Par hasard.
3: Alors attendez,
1: P-A-R-A-Z-A.
2: Ah, mais c'est pas par hasard.
3: Par hasard.
1: Ah, c'est énorme, je connaissais pas du tout. C'est gros, c'est petit, il y a combien d'habitants?

0: Combien de personnes dans le bar?
1: Là, on est à peu près une vingtaine. 1, 2, 3, 4, 5, 6, 7, 8, 9, 10, 11, 12, 13, 4, 15, une quinzaine.
2: Eh, c'est mardi le match, hein, c'est pas.
3: Mais pourquoi il y a autant de monde que ça?
1: Mais parce que, par hasard, on aime venir à l'épicerie.
3: Oh, bah, les gens, ils ont toujours besoin d'un truc, c'est une ville.
1: J'ai beaucoup de café ce matin.
3: Bon, alors, vous savez quoi, ma petite Fabienne? La prochaine tournée de café, elle est pour moi.
1: Alors, la prochaine tournée de café est pour Coé.
2: Est-ce qu'il y en a quelques-uns voilà. qui sont...
3: Alors, maintenant, question intéressante. Est-ce qu'il y en a qui prennent autre chose que du café à cette heure-là?
1: Est-ce qu'il y en a qui prennent autre chose que du café? Il y a des bières.
3: Qui prend une bière? Passez-moi quelqu'un qui prend une bière.
1: Qui veut lève la main qui prend une bière.
3: Oh là là là.
1: Alors, j'en ai 1, 2, 3, 4, 5, 6...
2: Une quinzaine.
1: Il reste pas beaucoup de café, hein.
4: Du coup, il n'y a plus de café.
3: Mais plus personne prend du café dans ce...
1: Il y a que 1, 2, 3, il y a 4, 5 cafés, quoi.
3: Fabienne.
1: C'est
4: une fanzone.
1: Nous, on est sérieuses, une femme, on voit pas.
3: Ils font quoi comme boulot?
4: Ils travaillent pas, les gens, là.
1: Alors, on demande si vous travaillez pas. Non.
2: Le chômage,
1: c'est vraiment une blague.
5: Fabienne, vous faites restauration. Oui. Vous faites restauration aussi, je vois.
1: Oui, on fait restauration, c'est pour ça.
3: Qu'est-ce qu'on mange?
1: Je fais de la petite restauration.
3: Alors, voilà. Vas-y, ce midi, qu'est-ce qu'on va manger? Vas-y, fais-moi rêver.
4: Le plat du jour.
1: Alors, entrecôte. Alors, moi, c'est tout dans la même assiette. C'est une viande, les frites et la salade.
4: Voilà.
1: Entrecôte ou magret ou salade de chèvre chaud.
3: C'est bien.
1: Jambon grillé. Voilà.
3: Eh ben, c'est
1: une
3: bien.
1: Petite
3: ben,
1: carte.
3: Eh ben, tu sais quoi? De toute façon, vaut mieux une petite carte avec des produits bien frais. Voilà, ouais. C'est le principal.
1: Merci, c'est gentil.
3: Je te fais un gros bisou.
1: Attendez, je peux juste passer deux petits merci.
3: Bien sûr, oui.

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1: Question d'enfant, 06 33 11 32 11. Faites-vous plaisir, les gars.
2: Salut l'équipe, c'est Wyatt. Quand Salut. Les adultes vous dites on verra, ça veut dire quoi? Parce qu'on voit jamais.
3: Hey, ça veut dire non.
1: T'as tellement raison.
4: Ouais, ouais, ça veut dire
1: Est-ce que je pourrais aller avec mes copains en vacances? On verra.
4: Est-ce que je pourrais avoir
5: une mobilette?
1: On verra. Ah, on verra.

0: C'est elle.
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1: Mais de toute façon, surtout qu'il y en a plein qui ont copié, hein, les Alinéa, le machin, il y a tous les magasins maintenant, ils ont pris ce système.
2: Mais moi, je pense que maintenant, ils te font passer par les coffres des bagnoles, tu repars par le parking.
3: T'as la cafette aussi, tu passes devant la cafette.
1: Eh oui, tu finis par la cafette.
2: Tu pêches ton saumon, tu repasses, tu reprends un bout de pain, tu reviens. Voilà, la légende raconte alors que des gens errent dans les rayons des Ikea de Sartrouville depuis 2004, à la recherche de la sortie, se nourrissant de bougies de tableau basse Grutschtack. Le lieu servira bientôt de tournage de la nouvelle saison de Walking Dead. Mais tout va bien. Deuxième champion, c'est l'épouse d'N'Golo Kanté. Alors, elle aurait demandé le divorce six jours avant la
3: Coupe. T'as vu ça hier ?
2: Six jours avant la Coupe du Monde, espérant récupérer la moitié de ses biens.
1: Bah, c'est le normalement oui.
2: Selon la loi française. Mais de quelle Coupe du Monde là ?
1: Bah celle-là, oui, celle-là, oui.
2: Bah, je comprends pas. Pourquoi demander le divorce six jours avant ?
1: Je pense que c'est un peu, ça a aucun rapport.
4: Mais on fout le six jours.
3: Oui, ça tombe là,
4: comme ça. Hein.
2: D'accord. Oui. Bon, la procédure a révélé que le joueur ne possédait aucun bien en France. Parce que l'intégralité de sa fortune est enregistrée au nom de ses enfants.
3: En plus.
2: Le fisc va s'intéresser à tout ça. Le verdict s'est alors retourné contre elle, puisqu'il, lui, se retrouvant le droit de réclamer ses biens finalement à elle. Elle a immédiatement tenté d'annuler la procédure, mais la décision est déjà définitive, donc c'est lui qui va demander ses biens à elle.
1: Ouais.
4: Tu vois, N'Golo, c'est un bon.
1: Il a l'air de rien, il a l'air gentil.
3: C'est vrai qu'il est bien, moi j'aime bien.
4: Bon sur le terrain, bon en dehors.
2: Attendez, un commentaire des avocats de la dame.
5: On s'est fait baiser par des bleus.
2: Impression. Par des bleus. C'est plus comme des bleus, c'est par des bleus. Les champions du jour, une employée d'EasyJet à Nice qui a confondu l'île Maurice et la Mauritanie. Sept passagers mauriciens. Avec des documents parfaitement en règle, ont raté leur vol pour Rome. Ils ont confondu l'île Maurice et la Mauritanie. L'agent d'escale exigeait des visas, alors qu'il n'en avait pas besoin. La confusion a même duré longtemps. Tout le monde disait, mais en fait, jusqu'à l'arrivée de la police aux frontières, trop tard. Pour éviter le départ de l'avion, le groupe composé de personnes âgées, dont une femme de 90 ans, a été remis le soir même avec des bons d'excuses, des bons d'achat et tout. Attends, ils ont confondu l'île Maurice et la Mauritanie.
4: Oui, il n'y a rien qui va.
1: Bah ouais, non, ça rien, il n'y a rien qui va.
2: Donc il devait aller en Mauritanie.
1: Non, il devait aller à Rome, on s'en fout. C'est la meuf avec les passeports, elle a dit, vous êtes mauritanien, vous devez avoir un visa. Et il dit, mais non, je suis mauricien, j'ai pas besoin de visa en tant que mauricien. Elle dit non, c'est Maurice, vous êtes mauritanien. Donc je veux un visa.
2: La Mauritanie et la Mauricie, c'est pareil.
1: La Mauricie.
2: Mais ça n'existe pas la Mauricie. Si, c'est. Voilà.
4: Et vous appelez Maurice.
2: Ah, eh bien écoutez, cette dame n'a pas été virée, hein, l'agent d'escale. Non, non. Elle a été mutée. En CM2.
3: Oui,
2: obligation de révision.
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2: Bernadette Chirac nous a quittés. 93 ans, belle vie. Voilà, c'était. On a Nicolas Sarkozy dans la villa parce que plein de gens voulaient réagir dans la villa des animateurs.
3: Oui, ils souhaitent réagir. Bonjour, monsieur Sarkozy.
4: Bonjour.
3: Bonjour.
4: Vous pourriez dire, monsieur le président.
5: Attention.
4: Mais quelle ignominie.
5: Excusez-la, monsieur le président.
4: Très triste d'apprendre le décès. Bernadette, c'est une grande dame. Enfin, grande. Je fais attention avec les tailles parce qu'après, on compare statistiquement, je gagne jamais.
3: que retenez-vous de Bernadette Chirac, monsieur Sarkozy?
4: J'ai été les pieds. D'abord, c'est monsieur le président. Qu'est-ce qu'on est malheureux. Quelle ignominie. C'était les pièges jaunes, madame Chirac. Toute une époque.

0: Fini la rigolade.
1: Dites-vous qu'ils sont ensemble maintenant, c'est le principal.
0: Ouais. Ça fait une belle jambe.
1: Bah oui. Oui, mais c'est
0: fin de la fête, ouais. J'ai même fait une chanson pour eux d'ailleurs au paradis.
2: Ah ouais.
0: Allez, musique. Repose en paix, ma mère, la lettre. Tu vas voir là, ouais, comme c'est chouette. Par contre, mon Jaco, il rouspète. Rouspète, rouspète, bah lui, casser les roupettes. Ah ouais. La, la, la, la, la, la, la. Allez, je vous fais des bisous, je vous embrasse. Allez, profitez de la vie, c'est le plus important. Allez.
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1: C'est un Belge qui a gagné à l'euro million. 175 millions d'euros.
2: Oh, ouais. 74, je crois.
1: Oui, ouais, ouais, ouais, 174,
3: 979. On est plus près des 175 millions que des 174.
4: Hein. Ah bon, en se réveillant ce matin, ça manque, elle le dit, allez, on est 175.
1: Je pense que quand tu gagnes une somme comme ça, tu mets 90% à la banque, enfin dans les banques.
3: Ah oui, parce que
1: je pense
3: pas,
1: que bon, pas ça dans une.
3: Ça bloque.
1: Et je pense que tu en claques une partie, je pense qu'il

0: te vois avec un secret pareil, ça veut dire que tu vas dire ah non, surtout ne disons rien aux gens, vivons comme si de rien ne se passait. Bah, tu peux pas en faire.
1: Et si à partir du moment où tu le dis dans un village, mon gars,
2: c'est terminé. Et t'as l'impression que tout le monde le sait.
1: Bah évidemment.
2: Salut, comment ça va? Mais ça va, pourquoi? Qu'est-ce qu'il y a?
0: Ah, tu demandes comment ça va? Tu veux de l'argent, c'est ça? Hein? Parce que tu m'as demandé comment ça va. Tu ne me demandes jamais comme ça. Non, mais je pense que c'est.
3: Tu peux détester aussi des gens.
1: Ben oui.
3: C'est soit tout l'un, soit tous les gens vont être gentils avec toi pour avoir du blé, ou soit ils vont dire ah rien de l'autre, blindée.
0: Tes enfants, ils t'appellent pour dire bonjour. Qu'est-ce que tu veux du blé encore?
4: Ça. Qu'est-ce que ça doit être bien quand même?
1: Bah non.
3: Ah
1: non,
3: moi, je me casse, je leur vais aller.
4: Ah là là, pas
0: oui,
4: de
0: mais,
4: ah,
0: non,
4: mais vraiment. Les soucis de facture et tout,
0: bon,
4: oublie.
0: En tout cas, c'est un Belge qui a gagné, je crois que nous avons.
3: On a le bourgmestre belge avec nous. Bonjour, monsieur.
5: Alors, je suis pété d'oseille, je le dis, je suis pété d'oseille. Vous êtes Jean-Luc, je suis riche et je vous emmerde, voilà.
3: Non, mais attendez là, parce que c'est pas du tout ça le truc.
5: Oui.
3: Non.
5: Comment?
3: J'ai dit attendez, parce que là, c'est pas du tout vous qui avez gagné. Hein.
5: Non, c'est un Belge, mais c'est pas vous. Ah, attendez, excuse-moi, je n'entends rien du tout. T'as les boules, je veux dire, t'as les glandes, t'as les crottes de nez qui pendent, comme on dit. Je suis blindé, j'ai déjà des projets plein la tête.
3: Mais non,
5: là-dedans, c'est une usine de création, tellement j'ai des idées pour aller faire des choses avec cet argent.
3: Oui, mais c'est pas vous le gagnant, c'est un Belge, mais c'est pas vous.
5: Arrête, ça, c'est tout comme 175 millions d'euros, c'est 3 fois le PIB du pays. Arrête, l'Allemagne qui a une piste. Je te jure qu'il va pisser du champagne. C'était de l'eau et encore c'est de l'eau. T'aurais pas mis une gourde en dessous. Hein. Mais là.
3: Mais c'est pas votre argent, c'est l'argent du gagnant.
5: Oui, je vais te dire. Avec tout ce qu'on va lui prendre en impôts, ça va être un peu. Non.

0: boire ça de l'eau, t'aurais pas mis une gourde en dessous. Hein. Mais là.
1: Mais c'est pas votre argent, c'est l'argent du gagnant.
0: Oui, ouais, je vais t'en dire, avec tout ce qu'on va lui prendre en impôt, ça va être un peu comme si son argent, c'était notre argent. On va mettre de la truffe dans notre fricadelle, on va mettre du caviar dans la gaufre, à l'intérieur, fourrer à la place du sucre, là, on va se remplir le bit mon solo, qu'est-ce qu'on va être bien. On va tellement boire de bière pour fêter ça qu'on va péter de la mousse.
1: Non,
0: quand tu pètes, tu fais de la mousse.
1: Vous allez pas
2: tu
1: pouvoir...
2: lui dis
1: oui, oui, c'est net d'impôt, donc vous allez rien toucher.
2: Il n'y a pas d'impôt sur ces trucs-là, c'est,
1: voilà,
2: net,
1: c'est
2: d'impôt.
1: Net d'impôt. Là.
0: Quand tu commences à me faire chier, mon alors, non, je vais te dire, tu as réponse à tout, c'est extraordinairement agaçant.
1: C'est la vérité.
0: C'est, ouais. Dis-moi, tu, comme tu sais tout le français, ta tête de français, avec tes joues de français qui sentent le pâté, là.
1: Oui,
0: dis-moi.
1: Oui, ça va.
0: Vas-y, allez, vas-y.
1: Il n'y a pas le physique.
0: On s'attaque pas le vas-y, monsieur, on n'attaque pas le physique quand on n'a pas les moyens. Alors, je pose la question, est-ce que tu as le nom du gagnant?
1: Oui, je dois avoir ça. Attendez, je regarde là, c'est. Hop. Éric Dupont.
0: Ah oui, putain, regarde!
1: Éric Dupont. Oh,
0: en fait,
1: c'est un Français, je crois.
2: C'est un Français qui était passé en Belgique. Oui.
1: Il a... Ah, il ouvre moi là! Hein.
0: Non, attends, je sais pas vrai. C'est un cocu de Français qui a volé des antiquités chez nous.
1: Oui.
0: Il est venu, il a repassé la frontière dans son. Eh!
1: Quoi?
0: Je suis dégoûté.
1: Bah, tu m'étonnes.
0: Ah, je suis un petit trèfle-feuille parfumé, je suis au bout du rouleau de PQ. Ah, je ne vais pas bien, on s'est fait niquer comme des bleus, par des bleus, vraiment.
1: Bah, tout là.
0: C'est insupportable.
1: Hein?
0: Je vais me suicider à la tourtelle. Ah, si, ah, si.
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4: Sur les réseaux sociaux, il y a des gens très sympas et puis il y a les autres. Les autres, c'est des haters. Coé en a, son équipe aussi. Et bah, Stouff nous a préparé un top de Stouff spécial haters. Pas sûr que tout le monde le prenne très bien. On se fait ça après Taylor Swift sur Europe 2.

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1: C'est le moment des haters. Alors, qu'est-ce que le haters? Le haters, c'est celui qui met, on est d'accord, Stouff, le petit message sous une vidéo.
2: Oui, sous une vidéo, ou même ça arrive des fois en live, là, justement, sur les réseaux, sur YouTube, Facebook, Twitch, TikTok. Voilà, il y a des gens, bah,
3: ils prennent le temps de te chier à la gueule.
2: Ils sont là pour te chier à la gueule, quoi.
3: Moi, quand j'aime pas quelqu'un, je prends pas le temps de lui envoyer un message, de commenter son truc.
1: Je suis entièrement d'accord avec toi.
3: Ben non, moi, mais sans déconner.
1: Un truc que j'aime pas, qui me saoule.
2: Oui, tu passes.
1: Pas une seconde, ça me viendrait à l'idée d'aller sous le truc du mec, lui dire. Jamais.
3: Ben non, tu ghostes, enfin, tu.
1: Mais bon, alors, chemin, quoi. On y va, c'est tout.
2: Bon, je commence par qui?
1: Qui tu veux?
2: Je vais commencer par moi, d'accord?
4: Ah, vas-y. Ah,
2: yes. Donc, j'ai un fameux Paul de GTRY. Donc, qui dit, c'est quoi cette vieille meuf qui ouvre toujours sa gueule pour en plus faire la mère morale au gars? Retourne à la cuisine, grognasse.
1: Oh, allez!
4: Alors que tu cuisines super mal.
1: C'est cuisine super mal, ouais. Si en plus, il savait que tu fais mal la bouffe. Alors ça,
2: bon, bah,
1: retourne à la cuisine.
2: Grognasse, ouais.
1: Ça s'écrit encore en 2026.
2: Oui, visiblement,
1: ça.
2: Ouais. Bon, là, j'ai pas eu d'attaque sur le physique, mais bon, c'est sûr.
1: Bah, vieille meuf, c'est pas non plus.
2: Ah oui, c'est vrai.
1: C'est pas non plus valorisant. Hein. Mais Stouff, tu es magnifique, t'as pas besoin de l'écouter.
2: C'est pas grave.
1: Et en plus, tu cuisines mal. Donc vraiment,
2: c'est
1: tout ce qu'il a dit.
2: Non, mais des fois, après, je reconnais, des fois, j'essaie de vous modérer ou de vous recadrer sur des mots. C'est
1: mais
2: vrai que ça peut paraître genre casseuse d'ambiance, mais bon.
1: Mais t'as raison.
2: Je suis désolée si je. Ouais, pardon.
1: Il y a Corentin qui est en train de s'assouplir les muscles.
4: Il est en train de se mouiller la nuque.
2: Je prends qui? Piètre, Vito?
1: Vas-y, fais Piètre.
2: Piètre. Alors, c'est 78 562 Blut qui dit il a quel âge, franchement, pour être aussi teubé? Sa mère a dû le bercer trop près du mur, ce pecno. Mais. Alors là, je pense qu'il a dû regarder en live. Je suis là, c'était mets-toi ton thermos dans le cul, ça te remettra les idées à l'endroit.
3: Allez, viens, Pierre.
1: Hey, alors, excusez-moi, il y a quand même beaucoup de messages là-dedans. Hein. C'est-à-dire que qu'est-ce qu'il a dit? Tu as un thermos.

0: Ah putain.
1: Voilà. Et vive le chef quand même.
2: Et vive le chef quand même.
3: J'ai un certain Lolo Jules qui pour Cédric. Ah. Franchement, pas ouf les news. En plus, tu fais ça toutes les demi-heures. Moi, je ferais mieux.
1: C'est notre rédacteur.
2: Oui, c'est mon chef. Hein.
1: Ouais, bah écoute, au moins. Alors, c'est pour moi le prochain.
3: Alors, toi ou Corentin?
1: Alors, tu fais Corentin. Moi, j'ai déjà pris une salve tout à l'heure, donc je la prends après. Ouais. Je la prends à la fin, moi.
3: Fais Corentin.
1: Fais Corentin. Ouais, Corentin. Ouais. Hey, alors là, mon petit sucre.
3: C'est un message qui est
1: attends,
3: arrivé
1: attends,
3: hier.
1: Attends. Mon petit sucre.
0: Vas-y.
1: Détends-toi. Écoute cette voix. Dis-toi que les messages que tu vas recevoir ne sont que de gens qui parfois ont eu peut-être aussi une mauvaise journée, n'ont peut-être entendu qu'un quart de ce qu'il fallait à l'antenne. Dis-toi que il va te dire un message qu'il ne pense peut-être pas. Voici le message.
2: Il y a peut-être un fond de vérité.
1: Voici le message qui a été donné.
0: Surtout ça.
3: Donc c'est un message qui est arrivé hier de BLB 5573.
0: Attends, je note.
3: BLB 5573. Je crois que c'était sur YouTube, il me semble.
2: Vas-y.
3: Corentin est con comme la lune et en plus mauvais joueur. Il est peut-être cool, mais des fois il fait penser à un Saint Bernard qui est sous anxiolytique.
0: Un Saint Bernard.
3: Voilà.
0: Sous.
2: Ouais, ça va.
1: Ça va.
0: En vrai, je m'attendais
1: ça
0: à
1: va.
0: Pire. Con comme la lune, mec.
1: Ça va.
0: Il a déjà parlé avec la lune, ce
1: ça
0: con.
1: Ça va.
0: Non,
1: Corentin. Voilà. Mon sucre.
0: Tu sais, non, mais à quel moment tu prends le temps?
2: Non, mais ça va. De quoi tu plains? Moi, j'ai plein de trucs à mettre dans les fesses, là.
1: Lui, l'intervo, ça se met dans les fesses, quand même.
3: Moi, je retourne à la cuisine, donc.
1: Allez.
3: Vito.
1: Allez, à moi.
2: Ouais, c'est bon.
1: Allez, à moi. Remets la musique.
3: Attends.
1: Coupe la musique zen. Je te dirai s'il faut la remettre.
2: Vas-y.
1: On y va, c'est tout. Allez, va masser le chef.
3: C'est pas le jour. Bernard V, qui nous dit « Regardez-moi le tête de cul qu'il a. »
2: Ça commence bien, déjà.
3: Ouais. Je continue.
2: Ça, c'est le bonjour.
3: Il se prend pour un mannequin en plus. C'est pas parce que t'as une femme jolie qu'il faut penser que tu es irrésistible. T'as juste de la chance, mec.
2: Oh, ça va, c'est tout?
3: Oui.
0: Ah, y a rien de fou, en fait.
2: Et rien dans les fesses?
3: Non, il a rien dans les fesses.

0: Du poulet.
1: Et d'abord qu'on est dedans et toi tu vas jamais la regarder, d'accord papa?
2: C'est marrant le gamin. Bon, alors 94 toujours, une pensée pour cette jeune femme.
3: Bon, bonjour, j'espère que tu t'es reconnu, j'espère que tu vas me rendre mes 500 francs, parce qu'il me les faut absolument tout de suite. Ah. Si tu veux pas me les rendre, t'auras de sacrés problèmes, j'espère que tu t'es reconnu, c'est le Marocain. 500 francs, tu dois me les rendre tout de suite, hein. Ok.
4: Mais sinon, à quel moment tu te dis je vais...
5: Sinon, sinon tu vas avoir des gros problèmes, hein.
6: Bah, parce qu'il n'y avait pas les réseaux sociaux.
5: Ah oui, c'est à l'époque, c'était ça. Ah bah, tu vas avoir des gros

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2: Bonne fin de week-end avec nous sur Europe 2. Qu'est-ce que ça donnerait les chansons de la playlist Europe 2, les chansons en langue étrangère, si c'était traduit en français? Et bah Coé et son équipe se sont fait un délire là-dessus. On écoute après Alex Warren sur Europe 2.

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0: Ça va être le générique de la Coupe du Monde au Mexique.
1: Non mais,
0: tu vois, mec, c'est, ça veut dire que le commentateur, il va falloir qu'il soit au taquet après ça.
1: Non mais c'est surtout que tu sens le cliché entre les deux des, de l'Amérique du Sud. Parce que, mais remets-moi Shakira. Tu sais, Shakira, regarde, c'est un peu mou. Shakira, regarde. Shakira, il cherche les mecs qui sont en Colombie. Ils cherchent la drogue.
0: Ouais.
1: Avec le Mexique, tu sens qu'ils l'ont trouvé.
2: Apparemment, c'est eux qui l'ont trouvé.
1: Finlande, la Finlande aussi a fait un hymne.

0: compositeurs qui viennent des États-Unis.
1: Ah ouais.
0: Wow.
1: Ouais,
0: on a fait faire un mastering à New York par Bugs Bunny.
2: Bad Bunny
0: n'était pas disponible. On a pris Bugs Bunny. Et t'es là, il dit pas de la docteur. On lui a dit, mais est-ce que tu veux bien faire un truc? Il a dit, je suis d'accord, docteur. Voilà. Voici le résultat de cette nouvelle chanson qui est notre hymne à nous. Je vous donne le titre. Ousmane y va marquer.

Salut tout le monde. Content de vous retrouver. 50 ans ensemble jusqu'à minuit, j'espère que vous avez passé un bon week-end. Bon, vous allez me dire, il n'est pas encore fini, hein. On peut encore caler un petit barbecue là. Taylor Swift et Kungs sont sur Europe 2. Il est 20h.

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On écoutait Marine, cœur maladroit, et Marine qui sera demain sur le plateau de Pop Session avec ses stars et Europe 2. On enregistre demain, ce sera à voir dans quelques semaines sur ses stars et à écouter sur Europe 2. Mais vous pourrez suivre ça sur nos réseaux sociaux pour voir les coulisses. Voilà, Temper City, Self Aware sur Europe 2.

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2: Est-ce que vous avez passé un week-end en mode Coupe du Monde ou pour l'instant vous n'êtes pas encore trop mis dedans? Ce sera à partir de mardi avec le premier match de la France. Il y a Katy Perry qui, elle, a fait la cérémonie d'ouverture. Il y avait trois cérémonies d'ouverture. Celle pour les États-Unis, donc où était Katy Perry. On va l'écouter après Oasis. C'est le Bonus Pop Europe 2.

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Voilà, heureux sur Europe 2.

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0: Allez, voici le classement du Uber Eats Machine. Tout va bien à la 10e place du classement du Uber Eats Machine. Un plat que tout le monde adore, qui fait souvent notre grand-mère. Le bœuf bourguignon.
3: C'est juste un bourguignon.
4: Ouais, j'adore ça, moi.

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0: Bonne soirée sur Europe 2 Pop Radio, il est 22h. La playlist Pop Europe 2 pendant 60 minutes non-stop avec deux artistes qui seront demain sur le plateau de Pop Session avec ses stars et Europe 2. Ce sera à suivre sur nos réseaux sociaux. Marine et Jérémy Frérot sur Europe 2.
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Bon dimanche avec Europe 2 Pop Radio, c'est la playlist Pop Europe 2 pendant 60 minutes non-stop. Et je voulais vous faire découvrir le nouveau Stromae. C'est avec Tove Lo, ça s'appelle Des Fleurs. C'est maintenant sur Europe 2.

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Bonne soirée sur Europe 2 Pop Radio. Profitez bien, voilà, les derniers instants du week-end. Il y a les vacances qui vont débuter dans pas très longtemps. Bon courage d'ailleurs si vous avez des examens. Et ça y est, voilà, c'est le moment. Mike Smith et Niall Horan seront là dans un instant. Voilà un bonus Pop Europe 2. D'abord les Daft Punk.

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1: Alors ça fait beaucoup le buzz aujourd'hui, l'équipe de Norvège. Je pense que des petites histoires comme ça, il y en aura dans les jours qui viennent, on va en apprendre de plus en plus. Donc l'équipe de Norvège a fait arriver aux États-Unis 300 kilos de saumon.
2: Et je crois qu'ils ont prévu, si la Norvège passe les 16e de finale, ils ont prévu de réapprovisionner parce qu'ils n'auront pas assez
3: et
2: pour dépasser.
3: Et 116 kilos de fromage aussi. Ouais.
1: Bon, d'accord.
4: Que les Pays-Bas font pareil avec de la drogue.
2: Et des tulipes. Voilà.
1: Il y aurait trois chefs locaux qui accompagnent également les coéquipiers.
2: Toutes les équipes. Hein.
1: On va jouer contre les Norvégiens, je crois.
4: Oui, c'est dernier match.
3: Par contre, ça passe à la douane et tout ça.
1: Oui. Bah, en théorie, le poisson, ça passe.
3: Alors que l'autre arbitre, il est pas passé, quoi.
1: Ouais. Bah oui. Sauf qu'il y a très peu de poissons qui viennent d'un état terroriste. Donc alors que l'arbitre qui a eu des problèmes, mais je crois que c'est. Faudrait qu'on demande au saumon, non?
2: Parce qu'on a. Oui, mais je crois que justement, on a un saumon qui est là-bas. Donc bonjour, allô.
5: Qui c'est qui est là?
2: C'est l'équipe de Coé sur Europe 2.
5: Ah pardon, mais alors je suis en jet lag total.
2: Ah bon?
5: Nous on a pris l'avion et tout.

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2: Retour dans les années 1984 à la télévision. Si on pouvait passer des messages, alors ça paraît lunaire parce qu'à l'époque il n'y avait pas évidemment les téléphones portables, tout était un peu compliqué, mais tu pouvais rentrer dans une petite cabine, ça s'appelait vidéo bâton.
3: Ouais.
2: Tu te posais et tu pouvais raconter et tu passais à la télévision, et la télévision de l'époque. C'est-à-dire des millions de gens qui te regardaient. Alors ouais. Notamment il y avait ce monsieur qui avait confectionné un coq et lui cherchait une poule.
4: Cocorico, cocorico, c'est moi le coq, je cherche une jolie poule, mais je ne la trouve pas. Je cherche, je ne la trouve pas, et je suis le coq. Je viens de naître, je suis tout neuf, je suis né le 6 juin 1984, et voilà, je crois que je vais trouver une poule. Alors, je me nomme Cocorico, je viens d'un donc, j'arrive au monde, et j'espère faire une longue route. Ce coq, maintenant, est de notre réalisation, mon épouse et moi-même, qui l'avons dessiné, et qui le diffusons.

0: On va y aller, Michel.
1: Michel, fais ton message, Michel.
2: Ta gueule, Michel.
1: Michel, tu fermes ta gueule, tu fais ton message, Michel.
0: Alors voilà, je recherche un ami qui se nomme Pierre.
1: Ouais, bon, on n'a plus le temps. Hein, voilà. Il y avait aussi deux jeunes femmes qui étaient là, qui nous présentaient une nouvelle radio.
3: On va faire la pub pour une nouvelle radio qui vient d'émettre actuellement à Suresnes. C'est fréquence 3 sur 94,6 MHz. C'est un copain à nous de notre bahut qui s'appelle Charlie. Enfin, on le connaît sous le nom de Charlie à l'antenne.
4: Sinon, il s'appelle Benoît.
3: Il est super. Et puis, au lieu d'écouter les autres radios qui craignent un peu.
4: Parce que fréquence 3, c'est assez sympa. Il passe un peu de tout.
3: New Wave, Funky. Tout ce que vous aimez, toute la musique que vous aimez. Et tout,
4: c'est assez rigolo. Super. Les animateurs sont sympas.
2: C'est super.
3: Ouais, et puis on passe aussi en direct à l'antenne. Alors, c'est vraiment génial parce que un maximum de notre gueule, alors c'est vraiment super. Voilà. Mais c'est super sympa, on s'éclate. Hein.
2: On s'éclate. Ah,
1: non. Non mais elle est fabuleuse, ouais. C'est l'autre à côté. Ouais. Qui balance, il s'appelle Charlie. Ouais, mais son prénom c'est Benoît. Tu vois. Bon, 10 ans plus tard, on appelait ça télébobine. Tiens, c'était le même concept.
2: Même ouais.
1: Tu revenais, tu faisais tu repassais devant la caméra. On est tombé sur deux gamins qui passaient un message à leur père à la télé.
5: Toi, papa, qui veut qu'on regarde pas la télé. Eh ben, on c'est mieux, on est dedans. Eh ben, t'es boulé, hein, papa.
3: T'es boulé.
5: Et d'abord qu'on est dedans et toi, tu vas jamais la regarder, d'accord, papa?
1: C'est marrant, c'est le gamin. Ouais. Bon, alors, 94 toujours. Une pensée pour cette jeune femme.
6: Bon, bonjour, j'espère que tu t'es reconnu. J'espère que tu vas me rendre mes 500 francs parce qu'il me les faut absolument tout de suite. Ah. Si tu veux pas me les rendre, t'auras de sacrés problèmes. J'espère que tu t'es reconnu, c'est le Marocain. 500 francs, tu dois me les rendre tout de suite, hein. Ok.
2: Mais à quel moment tu te dis je vais...
1: Si on se situe, tu vas avoir des gros problèmes, hein.
7: Bah, parce qu'il n'y avait pas les réseaux sociaux.
1: Ah oui, c'était ça. Tu vas avoir des gros problèmes, hein.
6: Ok.
1: Attention, on va finir avec ce jeune homme qui nous montrait son talent caché.
8: Je veux vous dire que j'adore Michael Jackson et que j'aime Michael Jackson.
1: C'est bien.
8: Et que je danse comme Michael Jackson. La preuve. I give a money. I give a time.
1: Oui, c'est bien.
8: But you promise it that's a question in all time. I'm never not to know. Let's see what will I do.
7: Wow. Il a fait carrière derrière.
1: Il a fait carrière. Ouais, il est jamais ressorti. Toujours dans la boîte, pareil.
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3: Eh bien, bonjour à tous et bienvenue dans les moins grosses têtes avec autour de la table celle qui a piqué aujourd'hui le haut de Anne Romanoff aujourd'hui. Touf.
4: Bonjour.
3: À sa gauche, celui qui a mis un polo à lui, mais de 2012, du coup il est un peu petit. Pietre,
5: bonjour.
3: À ses côtés, bon, il a mis un t-shirt large pour cacher le surplus de raquettes. Raquettes qu'il a mangé hier soir, Corentin.
6: Évidemment. Bonjour.
3: Et le réalisateur de cette émission, le seul, ludique, celui qui, quand il est invité chez toi, passe une heure à table, deux aux chiottes, Vito. On va commencer avec une question d'un auditeur, monsieur Chilicon, danger.
6: Ah oui,

0: Bah, ouais,
1: le Z.
2: Z.
1: Z.
2: Non.
3: Y, Z.
2: Le Z.
1: Non. Ça existe.
4: Le X.
1: Non.
3: W.
4: Bah, ça va être des lettres à la con.
1: Le
4: ça.
1: W.
4: Ah oui.
1: Bah, réponse de Stouff. Aucun.
4: C'est pas le Waldoise.
1: Non, le département ne contient la lettre W dans ouais. son nom. Même les départements d'outre-mer n'en ont pas. Personne n'en a. Il n'y a pas.
3: Ah
1: ouais. Rien du tout.
2: Anti-W. Quoi.
1: On va continuer
4: mais
1: avec
4: Wallis et Futuna.
5: Ah, c'est un, pas un département.
1: Eh non. Oui, donc ferme ta gueule. On continue avec une nouvelle question d'une auditrice qui a une question. Madame, tu veux voir mes de Saint-Denis
4: ah.
1: Tu veux voir mes de Saint-Denis ah. Au Royaume-Uni, il est strictement illégal de faire quelque chose dans l'enceinte du Parlement. Mais quoi?
2: Appeler manger.
1: Non.
4: Boire de l'alcool.
1: Oui. Non.
4: Fumer.
1: Non, c'est interdit aussi, mais ça, c'est plus étonnant.
2: Manger,
4: faire du tchiki-tchiki.
1: Alors, ça peut arriver, mais là, ils ont dit que c'était interdit.
3: Se battre.
1: Non.
2: Ah ouais.
4: Se faire couper les cheveux.
1: Non.
3: C'est un truc tout bête.
1: Quand ça arrive, c'est un drame.
2: De passer un coup de fil à...
1: Ça peut arriver partout, pour tout le monde, mais là...
4: On n'a pas le droit d'être malade.
1: C'est
4: malade.
1: T'as pas le droit d'être au-delà.
4: T'as pas le droit de mourir.
1: T'as pas le droit de mourir.
4: Ah
1: bah réponse de Pietro, curiosité juridique, souvent citée. En réalité, il s'agit d'une légende urbaine.
4: Ah,
1: plus qu'une loi appliquée.
2: D'accord.
1: Mes chers moins grosses têtes, c'est fini pour aujourd'hui. On se retrouve semaine prochaine. Sachez ceci, si vous changez toutes les lettres de bonjour, ça fait ta gueule. Bonne journée.
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1: Vous m'appelez un bar quelque part en France, je vais offrir la tournée à ceux qui prennent le café. Nous partons, on va dans quel coin? Dans l'Aude.
3: C'est où ça?
1: Attention.
4: Épicerie de Paraza, bonjour.
1: Oui, bonjour. Ah bah je suis dans une épicerie, je suis pas dans un bar.
4: On fait tout.
1: Mais bien sûr, madame, mais dans les petites villes, on fait bar, épicerie, réparation de pneus, machine à laver et médecin. Bien sûr, j'ai oublié qu'on faisait tout. Moi, c'est Coé,
4: Est-ce que c'est une blague?
1: Non, madame, bonjour, je m'appelle Coé, on est sur Europe 2, dans toute la France, la radio, comment ça va?
4: Ça va, et vous?
1: Ça va très très bien, mais c'est quoi votre petit prénom?
4: Moi, c'est chez Fabienne, par hasard.
1: Vous appelez chez Fabienne par hasard?
4: Ouais, c'est ça.
1: Eh ben bonjour Fabienne.
4: Dans l'Aude.
1: Alors, quel endroit dans l'Aude exactement?
4: On est entre Narbonne et Carcassonne.
1: D'accord, très bien, très bien.
4: Voilà. On se situe, ouais. Et j'ai un bar épicerie, une petite épicerie, bar et puis restauration.
1: Le petit village, vous m'avez dit, s'appelle comment?
4: Par hasard.
1: Par hasard?
5: Par hasard.
4: Alors attendez,
1: c'est
4: P-A-R-A-Z-A.
6: Ah, c'est pas par hasard.
4: Par hasard.
1: Ah, c'est énorme, je connaissais pas du tout. C'est gros, c'est petit, il y a combien d'habitants?
4: Il y a combien d'habitants à par hasard? Il est là. 700.
1: Il est là, je crois qu'il allait dire il est là, il y en a qu'un.
4: On va vous faire un petit coucou.

0: Donc je vous souhaite bon courage et je vous fais un gros bisou.
1: Et ben, voilà. En tout cas, c'est très courageux de votre part et heureusement que vous êtes là pour faire vivre les petits villages comme ça, c'est important. Je te fais un gros bisou.
0: Ben, merci.
2: Et vive le chômage.
0: Bisous.
1: Bisous.
0: Au revoir.
3: Le chômage. 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

0: Prenez Bradley Barcola et Jean-Philippe Mateta. Ça nous fait Barcola Mateta. Ça y est, on vous le remet en tête.
1: Barcola Mateta, de chaque côté ils vont vite. Barcola Mateta, c'est un duo fantastique.
2: Ouais, mais ils seront remplaçants.
0: Bon alors, ouais, c'est le gardien de but facile, c'est Mike
3: Maignan.
4: Maignan, Maignan. Maignan, Maignan. Maignan, Maignan.
2: C'est qui dans les buts cette année?
0: Maignan, Maignan.
2: Michael
4: Maignan.
0: Attention, vous, par contre, vous avez oublié que c'était Didier Deschamps. Là, vraiment, vous avez
5: raté. Bah oui.
0: Là, vous avez raté des trucs. Là. Didier Deschamps, c'est le boss. Bon, on a la chanson pour lui.
1: Didier Deschamps de la montagne à cheval.
5: Oh là,

0: qu'il ne faut pas faire pendant un match, classement de souffle.
1: Oui, c'est le lancement de la Coupe du Monde. Donc, il va falloir pas déranger certains monsieur, peut-être dames aussi également.
2: C'est confirmé. Ce soir, on s'en fout, c'est Mexique, quoi.
1: Oui, mais il y en a qui suivent que la France, mais il y en a qui sont vraiment intéressés par tous les matchs. Ouais, donc, tu as des gens qui vont se taper tous les matchs.
3: C'est l'ouverture, quoi.
0: Bon, donc.
1: On va commencer. Il ne faut pas, pendant un match de foot, choisir ce moment pour parler de choses importantes. Oh chérie, au fait, je voulais te parler sur le compte en banque.
3: Les vacances.
0: T'as pensé à payer les vacances?
1: Tout ça, c'est pas le moment. Et puis, il n'y aura pas la réponse qui va avec, de toute façon. Ensuite, on a aussi posé sans cesse des questions. C'est qui les rouges? Et puis tu commandes tous les gens. Mais pourquoi il a cette coupe de cheveux, lui? Et ouais, pourquoi
0: voilà. En fait, c'est la différence entre les gens qui vont être moins passionnés et les fans.
3: Mais ça marche aussi quand tu regardes un film ou une série. Et lui, c'est qui déjà? Et lui, il fait quoi?
1: Oui, mais là, parce que tu penses que t'as un enjeu, en fait, avec le foot.
4: Sauf que là, tu peux pas spoiler un match de foot.
3: Non, c'est vrai. Voilà.
1: Tu peux pas.
3: En théorie.
1: On a aussi chose absolument à ne pas faire pendant un match de foot, c'est éteindre la télé par accident en s'asseyant sur la télécommande.
0: Et tu la retrouves plus, mais elle est où? Elle est où?
1: Ça faut pas faire. On a aussi décidé de faire le ménage à ce moment-là, tu sais, dépoussiérer un peu partout, les câbles derrière la télé, tout ça.
4: Elle fait ça exprès pour m'embêter à la
1: passer devant à chaque deux, trois fois. Non, faut pas. Visiblement, ça vous énerve, c'est ça?
0: Ça t'agace, ça.
4: Je confirme. Ah oui. Non, puis en plus, elle fait tout exprès pour m'emmerder, en fait.
0: Oh.
4: Mais c'est pour aussi, ça la fait rire.
1: C'est
4: la fait
1: toi,
4: rigoler,
1: c'est toi
4: tu
1: qui penses que c'est pour t'embêter, mais non. Et enfin, pour terminer, la chose à ne pas faire pendant un match de foot, c'est quand la personne, vite, elle va aux toilettes, elle est pressée à va aux toilettes, et là, tu cries « Eh,
0: bouh !» Ah, ça, c'est horrible.
1: Non, faut pas.
0: Je suis d'accord.
1: Faut pas.
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3: Line test de Vito. Mon petit Vito, aujourd'hui, nous jouons avec quoi et avec qui?
4: C'est le retour de notre Sri Lankais préféré.
5: Il est bien.
4: Vous avez fait des jingles.
5: Il est magnifique.
4: Ring, ring, ring. Et bien, c'est reparti pour des nouvelles reprises qu'il nous a sorties.

0: Alors, quand même. Hein.
1: Comme quoi, par exemple, est-ce qu'il y aura du prof de sport là-dedans?
0: Bah, on va commencer par ce compte qui est la fille en vacances permanente.
2: Oui.
0: Donc, elle est à Bali en janvier, Dubaï en avril, Centura en août. Elle est toujours avec son petit maillot là devant la mer. Tu la vois de dos, les cheveux au vent, voilà. Ça t'énerve parce que tu sais même pas comment elle s'est payée toutes ses vacances et qu'est-ce qu'elle fout de sa vie.
3: Pour rien de ce jour-là.
0: Tu la suis. Et puis comme un con, bah, tu vas liker. Mais ça t'énerve un peu.
1: Je
0: quand
1: suis même. On donnera pas son nom, mais je vous en ai parlé avec mon équipe. Mais je suis même une copine à nous, une amie qui est sur une autre radio, qui est animatrice.
0: Ah,
1: c'est
0: oui,
1: tout le temps en vacances. Oui, je vois ces vidéos tout le temps. Je vois Marrakech, machin. Et à un moment donné, je dis, mais il y a de la radio quand, en fait? Donc, alors après, c'est où il y a deux techniques. C'est où il y a un stock de photos et de vidéos. Et
0: tu
1: ensuite, c'est,
0: au fur et à mesure,
1: c'est mis progressivement. Mais je vous jure, vous avez des fois des profils de gens, tu te dis, mais à quel moment ils travaillent?
3: Oui, c'est vrai, voilà, c'est ton algorithme à ce moment-là qui veut te montrer que des trucs de vacances, donc il te montre forcément des gens qui sont en vacances et tout.
1: Il est pénible mon algorithme, des fois.
2: C'est les gens que tu suis, là.
0: Dans les autres profils qu'on suit et qui nous arrivent un peu, c'est les fameux coachs de vie, non certifiés de vie, de sport, voilà. Ils te foutent toujours des citations sur leur story. Ils ont un e-book à te vendre qui va résoudre tous tes problèmes.
1: Et puis surtout, ils t'attaquent par une phrase que tu ne peux pas effacer. Ils t'attaquent toujours par... Si cette vidéo est arrivée, c'est qu'elle t'a destinée à toi.
0: Et donc tu regardes la story jusqu'au bout pour savoir.
1: Tu n'es pas tombé dessus par hasard. C'est que l'univers t'envoie un message. Voilà. Regarde-le jusqu'au bout, like et envoie machin. Ça termine toujours de la même façon. Hein.
0: C'est vrai.
1: Ah, mais moi, t'as raison. Des fois,
4: j'ai jamais ça. Moi.
0: T'as pas les coachs de vie comme ça?
4: Non.
0: Ah si, mais il n'y a que ça.
1: Tu es le meilleur, n'oublie
0: pas. Tout le monde est coach maintenant de façon de sport ou de vie. Donc, voilà.
1: Des fois, de sport de vie même.
0: On a aussi l'ami d'enfance qui a réussi.
4: Ouais, ça, c'est bien.
5: Voilà. Ouais, donc, je vois ce que tu veux dire.
0: Tu le connais depuis très longtemps, depuis le collège, et puis il va te poster sa nouvelle bagnole, son appart avec vue sur la mer.
4: Ouais.
0: Tu l'aimes, tu sais pas si tu l'aimes ou tu le détestes.
1: Moi je le dénonce.
0: Tu le suis, mais.
1: Oui, c'est ça. Moi, ami, pas ami, j'envoie un mail office que je dirais, il faudrait regarder cette Rolex et cette Ferrari. On va vérifier tout ça.
0: Autre profil, ça va parler plus aux femmes, c'est le profil de la maman parfaite.
3: Ah oui.
0: Donc ses enfants sont toujours propres, souriants, le repas il est fait maison, il y a des activités créatives, la maison elle est nickel, elle est au carré.
3: Les enfants sont toujours coiffés, polis.
0: Et toi t'es là en train de regarder ton téléphone, t'as les cheveux en bataille,

0: ta petite réverbe.
1: Tu peux pas crier un peu moins fort là? Tu peux pas crier un peu moins fort?
2: Ouais, je suis pas
3: trop
2: fort.
1: J'entends même pas
3: le film. Ah bah oui, bah alors, lui, vous avez remarqué, il en a rien à foutre, il continue, il a même le message d'une auditrice. Et ben je vais vous dire, tant pis pour sa femme.
4: On propose de même de danser si vous le voulez.
1: Crie
4: allez,
1: moins fort.
4: Vos amis, Carlos.
1: Je coupe. Arrête.
4: Hein?
1: Arrête.
4: Arrête quoi?
1: De...
4: Ah, même ça, ça te...
1: À qui t'écris?
4: Je mets un message sur le mur.
1: Hein? Ouais. Ah, Francine. Je pensais que tu parlais que sur le mur, tu vois?
4: Elle vient d'arriver.
1: Mais bien sûr.
4: Je t'offre un océan de douceur pour que tu passes une tendre soirée.
1: Mais oh, bien sûr.
4: J'ai des bons messages.
0: Oh, oh, oh. Hey, la Francine, c'est pas la dernière.
5: Hey. Je croyais que c'était un chinois, moi.
3: Ils doivent être beaux avec sa femme qui gueule derrière. Imaginez si moi je faisais l'émission dans le salon.
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3: Salut, c'est Europe 2. Ouais, hey, merci. C'est Europe 2. C'est Europe 2 que vous écoutez.
7: Ouais, je suis. Oh,
3: Ouais, merci de nous avoir
7: choisi.
3: C'est ma femme.
7: Viens, c'est trop lourd.
3: Ouais, bien sûr.
7: Sébastien.
3: Ah ouais, elle est marrante. C'est toi. Voilà.
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3: Début de la Coupe du Monde de football. Ce soir, c'est le match quoi contre qui ?
4: Mexique-Afrique du Sud.
3: Mexique-Afrique du Sud. Alors, est-ce que c'est une grande surprise si je vous dis que je ne regarderai pas. Mais en tout cas, voilà, moi, je ne regarderai que les matchs de l'équipe de France. De toute façon, ça va être long. Elle va être longue, cette Coupe du Monde. Ça va être long. Il va y avoir des matchs.
5: Surtout le début. C'est long à partir, les phases de poule avec les équipes.
3: Mais je suis d'accord.